0: Est-ce que tu peux soumettre mes parents? Parce que ça, c'est un fort bien.
1: La
0: vie fait une médecine,
2: Ok. Bacho, donc, et bien, vous allez voir. Ok. Yo. Donc, bien, vous allez voir. Et je vous suis amené, on fera radio set, non? 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